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5: Pourquoi nous utilisons deux sortes d'écriture, les majuscules et les minuscules ? Comme vous le savez, l'alphabet comporte 26 lettres. Mais, à l'apprentissage de l'écriture, nous avons dû les mémoriser de deux façons, en minuscules et en majuscules. Pourquoi compliquer ? Par esthétique ? Par souci grammatical pour mieux structurer la phrase ? Eh bien non, par souci d'économie. Nos ancêtres gravaient les mots sur la pierre ou le bois, à l'aide d'un burin ou d'un ciseau. Plus tard, l'homme écrit sur du papyrus, ou, mieux, sur du vélin, un parchemin de grande qualité préparé à partir de la peau de veau mort-né. Or, le papyrus était rare et le vélin coûtait cher. Sous Charlemagne, les moines bénédictins modifient leur écriture pour des lettres plus petites. Ceci afin que les textes prennent moins de surface, permettant d'économiser sur le support. Ainsi, la pratique de l'écriture en minuscules s'est peu à peu répandue.

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2: Écoutez donc, Anita vous conte une histoire make pas créable.
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2: Métier pas créable dans le CAC Sud 22. 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

rap. J'étais dans un groupe qui s'appelait Honneur aux Dames. Honneur aux Dames, à l'époque, on était quatre jeunes femmes qui rappaient. Viens foutre le dawat dans le mille pour l'an 2000. Alors après Honneur aux Dames, j'ai voulu faire ma carrière en solo. J'ai signé un album chez Warner Music. La musique à l'époque, bon, comme tout artiste qui se cherche, à cet instant-là, c'était plutôt reggaeton. Mais à l'époque, ça ne me correspondait pas à 100% ce que je faisais. C'est-à-dire que j'étais encore à la recherche de mon identité musicale, en fait. Et de fil en aiguille, j'ai quitté Warner. J'ai commencé à rentrer dans un univers... on va dire musique du monde entre guillemets. Voilà, c'est comme ça qu'est né en fait le deuxième opus, Femme du Soleil, Mulher do Sol. Alors sur cet album on a de nombreux invités et des belles surprises. On a Toumani Diabaté sur trois titres. On a Sidiki Diabaté qui joue sur trois titres aussi. On a Fatim Diabaté, on a beaucoup la famille Diabaté sur Africa, Abdoulaye Diabaté de la Cora Jazz Band au piano, Gustavo Ovales aux percussions. Donc on a vraiment une large palette d'invités musicaux et c'est ce qui a fait que ça a donné cet album avec ses sonorités et ce voyage. Voilà. Avec Sidiki Diabaté, la rencontre s'est faite d'abord avec Toumani, qui est comme un père, qui m'accompagne comme un père, qui suit ma carrière, qui m'encourage. Puis Toumani m'a présenté son fils, qui est devenu un petit frère bienveillant et qui accompagne. Et on a commencé à collaborer ensemble avec Toumani et Sidiki. On a été en studio pour un premier titre. Et ça s'est très très bien passé. Deuxième titre, troisième titre. Donc c'est quelque chose qui s'est fait en fait tout naturellement. Puis d'ailleurs ça se ressent dans l'album. Un mec qui est content dans des casas. Un mec qui pistole à l'igna ma mère. Ma musique elle parle de ressenti. De ressenti de la vie. Tout ce qu'un être humain peut traverser quand on parle de Tocando no Tambor. Le single de l'album, je parle tape sur mon cœur, tape sur mon tambour.

je parle de Babaloba. Babaloba, c'est le premier titre de l'album Va sur le Baobab. Je parle de recueillement. Quand je parle de Terra Bonito, jolie terre, belle terre, bah je dis que l'Afrique, elle est belle sous toutes ses couleurs et toutes ses dimensions, malgré tous les reportages qu'on voit, la famine, la guerre. Bah, il n'y a pas que ces aspects-là de l'Afrique. L'Afrique, elle est magnifique. Il y a mille et une choses à voir et à découvrir. Farafina, je parle à la terre-mère, mais je parle aussi à ma mère, parce que tout ça, c'est lié. C'est de tout ça que parle mon album. Il parle de ressentis, de choses qui touchent forcément tout être vivant sur cette terre et qui touchent tout être qui est sensible aux émotions de la vie.

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1: Pourquoi la gomme efface-t-elle le crayon à papier et pas le stylo bille ? Le crayon à papier est doté d'une mine de graphite, du carbone cristallisé. Le papier, malgré les apparences, n'est pas lisse, mais comporte des aspérités dues aux fibres de la pâte du même nom. Ces aspérités servent de grattoir à la mine de graphite. Un peu de graphite se détache de la mine et s'accroche au papier, permettant de lire ce qui a été tracé. Pour effacer, il suffit de frotter la feuille en surface pour retirer la fine couche de carbone qui a été déposée. Si on le fait avec le doigt, on étale salement le graphite. La gomme possède une texture adhérente sur laquelle se fixe le graphite, mieux que sur le papier. Par contre, le stylo à bille, le stylo plume ou le stylo feutre fonctionne selon un autre principe. On y trouve de la pâte d'encre ou de l'encre liquide. En écrivant, l'encre pénètre les fibres du papier. La solution serait de laver le papier. Elle peut être dissoute avec un effaceur, procédé chimique.

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3: Ce soir à 20h30, vous avez rendez-vous ici à Malguenac pour le concert de Lagon Noir. Et on a la chance de les recevoir tout de suite avec nous pour une petite interview avant le concert de Gossein sur cette scène. Lagon Noir, vous êtes donc un quartet. Anno Haro pour le chant, Marcel Balbonnet pour le chant, la batterie et le koundé. Quentin Biardot, c'est vous ?
4: Oui, tout à fait.
3: Pour le sax ténor et les synthétiseurs, et Valentin Checaldi, j'ai bien dit ?
4: Ouais, Checaldi.
3: Checaldi à la basse. Et ensemble, toutes les quatre, vous créez une musique que vous définissez d'après Bandcamp comme à la fois jazz et maloya vénéneux. Bonjour à tous les deux.
5: Bonjour.
6: Bonjour.
3: Vous avez des parcours très différents, les quatre personnes qui composent ce groupe. Comment vous vous êtes rencontrés, rassemblés ?
5: Alors, on s'est rencontrés sur le long terme. Valentin et moi-même, on se connaît depuis très longtemps. On a eu plein de groupes ensemble. On est allé au Burkina Faso en 2015. On a rencontré Marcel, qui vit là-bas, est musicien là-bas. Et plus tard, on a rencontré Anno Haro, qui faisait ses premières dates en Hexagone. À Paris, ouais. Et donc, voilà. Et la rencontre, ça a été tout de suite une idée qu'on a eue. On s'est dit, il faudra qu'on travaille avec Anno Haro un jour. Et puis voilà, quelques années plus tard, on a rassemblé tout ce beau monde à la campagne et on a commencé à travailler sur un projet de groupe comme ça. Et ça a pris vie et ça s'est appelé Lagon Noir.
3: Et quand tu les as rencontrés, toi aussi, tu t'es dit un jour, il faudra que je travaille avec eux, j'espère.
6: Quand on fait des concerts, c'est qu'ils venaient comme public à l'époque, donc c'est pas. Enfin, ils m'ont rencontré, mais moi pas encore.
3: Ah, toi, t'avais pas. En fait, ils t'avaient entendu avant que tu les entendes. Ah oui, donc je comprends. Voilà.
6: Et du coup, ils ont débarqué. Ils ont pris le pari. Ils ont débarqué tous les trois à la Réunion. Et ils m'avaient envoyé quelques tracks juste instrumentales avant de venir. Et puis, quand on s'est rencontrés, moi j'avais écrit des textes en écoutant et j'avais pas envoyé quoi que ce soit. Et du coup, on s'est vu au port dans un tout petit studio et on a commencé à jouer et ça a pris assez vite. Je pense qu'à la fin de la journée, on était déjà un groupe.
5: C'est vrai.
3: Comme quoi, parfois, il faut monter dans l'avion. En tout cas, je n'y incite personne, mais bon, voilà. Vos histoires à tous les quatre, elles sont communes, mais forcément, elles ne sont pas du tout vécues du même point de vue, puisque parmi vous quatre, il y a donc vous, Anno Haro, femme réunionnaise, il y a Marcel Balbonnet qui vient du Burkina Faso, il y a vous, Quentin, et Valentin qui a deux jeunes hommes français blancs. Donc chacun a son histoire. Est-ce que vous cherchez plutôt à superposer vos différentes influences et vos différents points de vue ou est-ce que vous cherchez à les faire fusionner ?
6: C'est plutôt, ça reste une rencontre, vraiment. On ne cherche pas ni à les superposer ni à les fusionner. C'est-à-dire que c'est le pari de faire en sorte que même si on ne comprend pas tout des propositions de chacun, chacun peut garder son identité propre moi je continue à dire des choses qui me tiennent à cœur. Quentin, il a son énergie assez je trouve un peu de bouillon, de rage et de douceur aussi parfois dans la proposition qu'il fait dans Lagon Noir. Il y a Il y a comment dire, Valentin qui est vraiment comme un rock avec sa enfin il est hyper solide, pilier avec sa basse, il est assez stable, il fait un peu comment dire le et, il rassemble, je trouve. Il fait un socle en fait sur lequel on peut vraiment chacun s'exprimer et avec lequel on s'exprime. Et Marcel, il vient avec aussi toute son approche de la musique qui est totalement parfois à l'inverse de la mienne et qu'on n'essaye pas de se mettre d'accord, on n'essaye pas de comment dire d'harmoniser les choses. C'est juste brutalement lui, il arrive, il est comme il est. Moi, j'arrive, je suis comme je suis et ça fonctionne parce qu'on cherche pas en fait à tout comprendre de l'autre. On sait qu'il y a des zones où on ne se comprend pas, mais c'est OK.
3: Pour celles et ceux qui n'ont pas encore entendu votre musique, on est sur des rythmes percussifs, des ambiances électroniques hypnotiques et des solis instrumentaux qui sont palpitants. Votre musique se trouve quelque part entre la tradition créole, l'afro-jazz, la pop européenne. Vos inspirations, vos influences
5: Bah oui, c'est en gros, je pense que nous, notre grande porte d'entrée, c'était le travail d'Anne Waro en tant qu'artiste, poétesse, musicienne, et le lien qu'on peut faire aussi assez rapidement avec Daniel Waro, qui est une grande figure que nous on connaissait, et aussi Alain Peters, qui est aussi une personnalité un peu sombre, un peu déchiré, et c'est avec Valentin, nous en tout cas, c'était une musique qui nous touchait beaucoup à cet endroit-là. Et finalement, avec Anne, on a retrouvé une sorte de fusion, enfin pour le coup là, des deux, cette énergie très revendicative que peut avoir un Daniel Waro et en même temps cette mélancolie profonde que peut avoir un Alain Peters. Pour la partie musique plutôt afrobeat, bah là c'est Marcel qui a toutes les clés. Toutes les clés du domaine, donc c'est lui qui ramène vraiment toutes les constructions, les polyrythmies, l'instrumentation aussi qui est très particulière parce qu'il a des bendrés, ces petites percussions qui ressemblent presque un peu à des tablas, ça fait des sons effectivement très percussifs qui ressemblent beaucoup. Et puis sa voix, son chant, lui il chante dans plusieurs dialectes en plus, donc c'est aussi tout un pan du groupe aussi de faire s'entrechoquer beaucoup de langues. Et puis nous avec Valentin on a une culture plus musique européenne, occidentale, et on a une formation plus classique, et puis après on a fait beaucoup de jazz, de free jazz, et il y a aussi une petite touche un peu de new wave un peu aussi avec les synthés assez froids, assez linéaires comme ça qui viennent justement se glisser un peu dans les, je pense dans ces endroits d'émotion un peu bizarres ou un peu inquiétante. Voilà.
6: Puis c'est le pari aussi de rester perméable, parce qu'on a beau grandir dans une culture et il y a des choses qui nous parviennent, et il y a des choses qui sont maintenant très communes à tout le monde, qui deviennent universelles parce qu'on les entend partout. Et du coup, c'est aussi questionner ce que chacun reçoit de ces, comment dire, de ces différentes expositions à ces musiques-là, à quel endroit chacun ça nous parle ou pas. Et oui, ça dresse une espèce de... C'est comme une cartographie, je trouve. C'est vraiment un espèce de nouveau territoire avec... C'est assez palpable, je trouve. Il y a une densité et c'est un peu comme un tableau, je pense, ce qu'on propose. Et le public, il y a toute sa place, parce qu'il y a beaucoup d'interactions avec eux, avec le public. C'est au cœur même, par exemple, dans la façon de jouer, de partager la musique de Marcel, que le public ne participe pas, c'est impossible. Alors que dans ce que je peux proposer par ailleurs, on retrouve cette participation possible du public, mais c'est pas la seule comment dire réaction à ce que moi je propose, parce qu'il peut y avoir une espèce de sidération quand voilà dans ce que moi je propose, et voilà, donc c'est le c'est le c'est la ni la superposition, mais enfin, oui, c'est comme un peu des plaques tectoniques qui se rencontrent, on va dire.
3: Et pour celles et ceux qui n'ont pas encore entendu votre musique, on va y remédier, on va se mettre dans les oreilles la chanson qui s'appelle Marée. Donc c'est le groupe Lagon Noir.

0: On vient d'entendre donc votre morceau Marée, Lagon Noir. Votre musique, elle donne aucune leçon d'histoire, aucune leçon de morale, mais elle nous précipite à un niveau assez sensoriel dans des histoires, dans des révoltes, des révoltes et des histoires qui sont des fois personnelles, des fois plutôt collectives. Pour vous, la musique, c'est un endroit où l'intime et le politique se rejoignent ?
1: Absolument. Je pense que c'est une possibilité de parler du monde à partir de soi et de pouvoir faire de l'intime justement une question universelle et de par là ouvrir l'empathie de chacun pour qu'on puisse s'y projeter et espérer construire d'autres possibilités.
2: Une dernière question. Incantation, revendication, vos chants sont puissants, ils appellent forcément à réagir. Quel est votre objectif quand vous les créez ? Qu'est-ce que vous avez envie de provoquer ?
1: Je pense jamais à ce que je voudrais que le public reçoive quand je crée. Je pense surtout à ce que, à moi, sentir que c'est juste ce que je ressens et ce que je pose à certains endroits et que la question que je pose dans une chanson, par exemple, ne soit pas, enfin que j'y propose pas, comment dire, une version fermée. Enfin, je n'y réponds pas moi-même forcément. Donc c'est plutôt ouvrir des choses, des débats, des imaginaires et parfois reposer des concepts parce que les mots parfois on les perd et c'est quand même hyper important de créer des fois des concepts ou de les re-questionner pour pas perdre de vue que quand on a des révoltes et il faut comment dire quand on a des causes à défendre, quand on essaye d'améliorer les choses, souvent on finit si le moteur est la colère par exemple parce qu'il y a aucune autre façon de l'exprimer et elle est nécessaire cette colère. On peut se retrouver parfois enfermé dedans et nos valeurs peuvent devenir des dogmes et des prisons qui nous empêchent de retrouver l'humain. En fait, c'est ça ma question, c'est à quel moment on reste humain. Donc c'est pas solutionner tout, c'est pas avoir raison, c'est savoir où est-ce qu'on est, comment on peut rester en lien avec quelqu'un qui ne pense peut-être pas comme nous, mais on se permet d'être soi quand même et de laisser à l'autre l'espace de l'être sans que ça devienne une guerre quoi. C'est ce que j'essaye de faire. Ouais.
0: Merci beaucoup Anne O'Haraud, merci beaucoup Quentin Biardot. Donc vous êtes deux des quatre qui forment Lagon Noir. On va vous entendre ici à Malguenac à 20h30, juste après Gossein, à qui on va laisser la scène. Alors on vous souhaite un très bon concert ce soir. On le rappelle, le festival de Malguenac, c'est sur le site web de Radio Broadjunet. C'est une dizaine d'interviews en podcast qu'on peut retrouver sur rbg.bzh. Et puis, bonne écoute à vous et merci d'avoir été là pour l'enregistrement de cette émission en public.
3: Merci beaucoup pour votre accueil et vos questions.
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3: Ce soir à 20h30, vous avez rendez-vous ici à Malguenac pour le concert de Lagon Noir. Et on a la chance de les recevoir tout de suite avec nous pour une petite interview avant le concert de Gossein sur cette scène. Lagon Noir, vous êtes donc un quartet. Anno Haro pour le chant, Marcel Balbonnet pour le chant, la batterie et le koundé. Quentin Biardo, c'est vous ?
4: Oui, tout à fait.
3: Pour le sax ténor et les synthétiseurs, et Valentin Checaldi, j'ai bien dit ?
4: Ouais, Checaldi,
3: à la basse. Et ensemble, toutes les quatre, vous créez une musique que vous définissez d'après Bandcamp comme à la fois jazz et maloya vénéneux. Bonjour à tous les deux.
5: Bonjour.
6: Bonjour.
3: Vous avez des parcours très différents, les quatre personnes qui composent ce groupe. Comment vous vous êtes rencontrés, rassemblés ?
5: Alors, on s'est rencontrés sur le long terme. Valentin et moi-même, on se connaît depuis très longtemps. On a eu plein de groupes ensemble. On est allé au Burkina Faso en 2015. On a rencontré Marcel, qui vit là-bas, est musicien là-bas. Et plus tard, on a rencontré Anno Haro, qui faisait ses premières dates en Hexagone. À Paris, ouais. Et donc, voilà. Et la rencontre, ça a été tout de suite une idée qu'on a eue. On s'est dit, il faudra qu'on travaille avec Anno Haro un jour. Et puis voilà, quelques années plus tard, on a rassemblé tout ce beau monde à la campagne et on a commencé à travailler sur un projet de groupe comme ça. Et ça a pris vie et ça s'est appelé Lagon Noir.
3: Et quand tu les as rencontrés, toi aussi, tu t'es dit un jour, il faudra que je travaille avec eux, j'espère.
6: Quand on fait des concerts, c'est qu'ils venaient comme public à l'époque, donc c'est pas. Enfin, ils m'ont rencontré, mais moi pas encore.
3: Ah, toi, tu n'avais pas. En fait, ils t'avaient entendu avant que tu les entendes. Ah oui, donc je comprends. Voilà.
6: Et du coup, ils ont débarqué, ils ont pris le pari, ils ont débarqué tous les trois à La Réunion. Et ils m'avaient envoyé quelques tracks juste instrumentales avant de venir. Et puis, quand on s'est rencontrés, moi, j'avais écrit des textes en écoutant et je n'avais pas envoyé quoi que ce soit. Et du coup, on s'est vus au port dans un tout petit studio. Et on a commencé à jouer et ça a pris assez vite. Je pense qu'à la fin de la journée, on était déjà un groupe.
5: C'est vrai.
3: Comme quoi, parfois, il faut monter dans l'avion. En tout cas, je n'y incite personne, mais bon, voilà. Vos histoires à tous les quatre, elles sont communes, mais forcément, elles ne sont pas du tout vécues du même point de vue, puisque parmi vous quatre, il y a donc vous, Anno Haro, femme réunionnaise, il y a Marcel Balbonnet qui vient du Burkina Faso, il y a vous, Quentin, et Valentin, qui a deux jeunes hommes français blancs. Donc chacun a son histoire. Est-ce que vous cherchez plutôt à superposer vos différentes influences et vos différents points de vue, ou est-ce que vous cherchez à les faire fusionner ?
6: C'est plutôt, ça reste une rencontre, vraiment. C'est pas, on cherche pas ni à les superposer, ni à les fusionner. C'est-à-dire que c'est le pari de faire en sorte que, même si on comprend pas tout des propositions de chacun, chacun peut garder son identité propre moi, je continue à dire des choses qui me tiennent à cœur. Quentin, il a son énergie je trouve un peu de bouillon, de rage et de douceur aussi parfois dans la proposition qu'il fait dans Lagon Noir. Comment dire, Valentin, qui est vraiment comme un rock avec sa... Enfin, il est hyper solide, pilier avec sa basse. Il est assez stable. Il fait un peu... il rassemble, je trouve. Il fait un socle, en fait, sur lequel on peut vraiment chacun s'exprimer et avec lequel on s'exprime. Et Marcel, il vient avec aussi toute son approche de la musique qui est totalement parfois à l'inverse de la mienne et qu'on n'essaye pas de se mettre d'accord, on n'essaye pas de comment dire, d'harmoniser les choses. C'est juste brutalement, lui, il arrive, il est comme il est, moi, j'arrive, je suis comme je suis et ça fonctionne parce qu'on ne cherche pas en fait à tout comprendre de l'autre. On sait qu'il y a des zones où on ne se comprend pas, mais c'est OK.
3: Pour celles et ceux qui n'ont pas encore entendu votre musique, on est sur des rythmes percussifs, des ambiances électroniques hypnotiques et des solis instrumentaux qui sont palpitants. Votre musique se trouve quelque part entre la tradition créole, l'afro-jazz, la pop européenne. Vos inspirations, vos influences,
5: c'est en gros... Je pense que nous, notre grande porte d'entrée, c'était le travail d'Anne Warreau en tant qu'artiste, poétesse, musicienne, et le lien qu'on peut faire aussi assez rapidement avec Daniel Warreau, qui est une grande figure que nous, on connaissait, et aussi Alain Peters, qui est aussi une personnalité un peu sombre, un peu déchirée. Et c'est, avec Valentin, nous, en tout cas, c'était une musique qui nous touchait beaucoup à cet endroit-là. Et finalement... Avec Anne, on a retrouvé une sorte de fusion, des deux, cette énergie très revendicative que peut avoir un Daniel Warreau et en même temps cette mélancolie profonde que peut avoir un Alain Peters. Pour la partie musique plutôt afrobeat, là c'est Marcel qui a toutes les clés du domaine, donc c'est lui qui ramène vraiment. Toutes les constructions, les polyrythmies, l'instrumentation aussi qui est très particulière parce qu'il a des bendrés, ces petites percussions qui ressemblent presque un peu à des tablas, ça fait des sons effectivement très percussifs qui ressortent beaucoup. Et puis sa voix, son chant, lui il chante dans plusieurs dialectes en plus, donc c'est aussi tout un pan du groupe aussi de faire s'entrechoquer beaucoup de langues. Et puis nous avec Valentin, on a une culture plus musique européenne, occidentale. Et on a une formation plus classique et puis après on a fait beaucoup de jazz, de free jazz. Et il y a aussi une petite touche un peu de new wave, un peu aussi avec les synthés assez froids, assez linéaires comme ça qui viennent justement se glisser un peu dans les, je pense, dans ces endroits d'émotion un peu bizarres ou un peu inquiétantes, voilà.
6: Puis c'est le pari aussi de rester perméable parce qu'on a beau grandir dans une culture et il y a des choses qui nous parviennent et il y a des choses qui sont maintenant très communes à tout le monde, qui deviennent universelles parce qu'on les entend partout. Et du coup, c'est aussi questionner ce que chacun reçoit de ces... comment dire, de ces différentes expositions à ces musiques-là, à quel endroit chacun ça nous parle ou pas. Et oui, ça dresse une espèce de... C'est comme une cartographie, je trouve. C'est vraiment un espèce de nouveau territoire. C'est assez palpable, je trouve. Il y a une densité et c'est un peu comme un tableau, je pense, ce qu'on propose. Et le public, il a toute sa place parce qu'il y a beaucoup d'interactions avec eux, avec le public. C'est au cœur même, par exemple, dans la façon de jouer, de partager la musique de Marcel, que le public ne participe pas, c'est impossible. Alors que dans ce que je peux proposer par ailleurs, on retrouve cette participation possible du public, mais c'est pas la seule comment dire réaction à ce que moi je propose, parce qu'il peut y avoir une espèce de sidération quand dans ce que moi je propose. Et donc c'est ni la superposition, mais enfin, oui, c'est comme un peu des plaques tectoniques qui se rencontrent, on va dire.
3: Et pour celles et ceux qui n'ont pas encore entendu votre musique, on va y remédier, on va se mettre dans les oreilles la chanson qui s'appelle Marée. Donc c'est le groupe Lagon Noir.

0: On vient d'entendre donc votre morceau Marée, Lagon Noir. Votre musique, elle donne aucune leçon d'histoire, aucune leçon de morale, mais elle nous précipite à un niveau assez sensoriel dans des histoires, dans des révoltes, des révoltes et des histoires qui sont des fois personnelles, des fois plutôt collectives. Pour vous, la musique, c'est un endroit où l'intime et le politique se rejoignent ?
1: Absolument. Je pense que c'est une possibilité de parler du monde à partir de soi et de pouvoir faire de l'intime justement une question universelle et de par là ouvrir l'empathie de chacun pour qu'on puisse s'y projeter et espérer construire d'autres possibilités.
2: Une dernière question. Incantation, revendication, vos chants sont puissants, ils appellent forcément à réagir. Quel est votre objectif quand vous les créez ? Qu'est-ce que vous avez envie de provoquer ?
1: Je pense jamais ce que je voudrais que le public reçoive quand je crée. Je pense surtout à ce que, à moi, sentir que c'est juste ce que je ressens et ce que je pose à certains endroits et que la question que je pose dans une chanson, par exemple, ne soit pas, enfin que j'y propose pas, comment dire, une version fermée. Enfin, je n'y réponds pas moi-même forcément. Donc c'est plutôt ouvrir des choses, des débats, des imaginaires et parfois reposer des concepts parce que les mots parfois on les perd et c'est quand même hyper important de créer des fois des concepts ou de les re-questionner pour pas perdre de vue que quand on a des révoltes et il faut comment dire quand on a des causes à défendre, quand on essaye d'améliorer les choses, souvent on finit si le moteur est la colère par exemple parce qu'il y a aucune autre façon de l'exprimer et elle est nécessaire cette colère. On peut se retrouver parfois enfermé dedans et nos valeurs peuvent devenir des dogmes et des prisons qui nous empêchent de retrouver l'humain. En fait, c'est ça ma question, c'est à quel moment on reste humain. Donc c'est pas solutionner tout, c'est pas avoir raison, c'est savoir où est-ce qu'on est, comment on peut rester en lien avec quelqu'un qui ne pense peut-être pas comme nous, mais on se permet d'être soi quand même et de laisser à l'autre l'espace de l'être sans que ça devienne une guerre quoi. Enfin, c'est ce que j'essaye de faire. Ouais.
0: Merci beaucoup Anne Haro, merci beaucoup Quentin Biardeau. Donc vous êtes deux des quatre qui forment Lagon Noir. On va vous entendre ici à Malguenac à 20h30, juste après Gossein, à qui on va laisser la scène. Alors on vous souhaite un très bon concert ce soir. 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C'est une dizaine d'interviews en podcast qu'on peut retrouver sur rbg.bzh. Et puis, bonne écoute à vous et merci d'avoir été là pour l'enregistrement de cette émission en public.
3: Merci beaucoup pour votre accueil et vos questions.
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0: Incroyable. 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
4: 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Nous allons, grâce à ce disque créé spécialement pour vous, essayer de tirer ensemble le maximum de qualité sonore de votre chaîne Haute Fidélité.
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